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Donnez-moi la solution de ceci. Que se passera-t-il si le rêve devient réalité? Que se passera-t-il si le rêve devient réalité et si des millions à naître doivent vivre dans la maison que j'ai construite en mon cœur? La noble maison de ma pensée. Et je parle ainsi. Oui, avant que ma jeunesse ne passe, je parle à mon peuple et dis: tu seras fou comme je le suis. Tu gaspilleras, n'économiseras pas. Tu risqueras tout, de peur de perdre ce qui est plus que tout. Tu appelleras au miracle et je répondrai à cet appel, mon peuple. Je répondrai maintenant et désormais, mon peuple que j'ai aimé. Ne répondrons-nous pas ensemble?

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0: 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Il est 7h.
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Au début de la bataille, plus d'un homme, d'une femme ou d'un enfant avait quitté travail, mari et jeu. Un enfant foudroyé sur le pas de la porte, un vieillard les bras en croix sur la chaussée, un jeune homme près d'un réverbère qui l'a agrippé quand la balle l'a touché. Il a glissé, toujours cramponné, et il est mort. Son visage curieusement blanc, regardant le ciel comme s'il demandait pourquoi. Son bras raidi en lançant toujours le réverbère. Une jeune femme en vêtements d'été. Peut-être rentrant hâte à la maison en entendant la fusillade, mais pas assez vite. Sur son corsage blanc brillant, une tache pourpre de mort s'étendant en plein milieu du dos. Vous n'aviez signé aucune proclamation, forcé aucune porte, pressé aucune gâchette. Oh, je sais cela. Mais l'Irlande avait besoin de vous tout de même, et d'autres mourront encore avant que l'Irlande ne soit libre.

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0: Le breton est-il ma langue maternelle ? Non. Je suis né à Nantes où on ne le parle pas. Et d'ailleurs, suis-je même breton ? Vraiment, je le crois. Mais de plus race. Oh, qu'en sais-je ? Et qu'importe ? Séparatiste ? Autonomiste ? Régionaliste ? Tout cela, rien de cela. Au-delà. Mais alors, vous ne comprenez plus. Qu'appelons-nous être breton ? Et d'abord, pourquoi l'être ?
1: En cet état civil, je suis nommé français. J'assume à chaque instant ma situation de français. Mon appartenance à la Bretagne n'est en revanche qu'une qualité facultative que je puis parfaitement renier ou méconnaître. Je l'ai d'ailleurs fait. J'ai longtemps ignoré que j'étais breton.
0: Français sans problème, il me faut donc vivre la Bretagne en surplus, ou pour mieux dire, en conscience. Si je perds cette conscience, la Bretagne cesse d'être en moi. Si tous les Bretons la perdent, elle cesse absolument d'être.
1: La Bretagne n'a pas de papier. Elle n'existe que si à chaque génération,

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Une émission Croisière Bleu Celtique est de retour sur votre radio un peu partout en France et au Luxembourg. J'espère que vous allez bien. Cette semaine, on va rester en France à découvrir des groupes, redécouvrir des groupes et des artistes. On commence bien évidemment l'émission avec nos amis Trianne. De la nouveauté avec le duo Lardière-Le Mauf. Un album qu'on a reçu cette semaine, un album de Fest-Noz. Oui, c'est leur premier album, on en parle juste après Trianne. Il y aura Frères de Sac Quartet, Vincent Niclot. En 2023, il a sorti un album, Opéra Celt. Et il a fait même quelques duos dans cet album. On écoutera un de ses duos, c'était avec Soldat Louis. The Celtic Social Club sera là et les Lorrains Mosellans de Lane Rua.

Et justement, pour les Mosellans, je vous le rappelle que cette semaine ouvre ce vendredi la 91e Foire internationale de Metz. Et pour les auditeurs de BLE Radio à Clouange, si vous voulez des invitations pour aller à la Foire internationale de Metz, bah vous laissez un petit commentaire en dessous de la publication sur la page de BLE Radio et aussi sur la page Facebook de l'émission Croisière Bleu Celtic. Et je vous enverrai tout ça par mail, évidemment. Voilà. Et pour les auditeurs dans les autres régions, hein, s'il y a des événements comme ça par chez vous, n'hésitez pas à nous contacter pour nous en parler et on essaiera de voir ce qu'on peut faire, si on peut vous avoir des invitations. On verra tout ça ensemble, voilà.

0: Vous avez aussi cette semaine la possibilité de faire un don, si vous voulez, pour nous soutenir et pour nous aider à renouveler notre matériel d'enregistrement, de diffusion et vous préparez plein d'autres choses pour l'avenir. Voilà. Allez, on y va avec Trianne.
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0: Trianne et l'album Marine, sorti en 2003. La mer est sans fin, ça sera juste après la campagne du Belém, 1902, qu'on écoute maintenant. Et la mer est sans fin, ça sera Trianne avec la belle Angoune.

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c'était un cirque circassien. Et juste avant, nous avons écouté une autre danse, hein, puisque c'est un album de Fesnoz. C'était un Casabar.

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1: En 2023, Monsieur Vincent Niclot a sorti un album, Opéra Celte. Et dans cet album, il a réalisé quelques duos. On écoutera justement un de ces duos juste après la suite sud-armoricaine qu'il reprend. Et le duo qu'on va écouter, c'était avec Soldat Louis.

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4: Allez, maintenant The Celtic Social Club avec le titre éponyme. Bon, il date de 2014, ce titre-là. C'était au tout début du groupe. Et The Age of the World, juste après. On parcourt l'album Inventory, donc c'est l'album inventaire du Celtic Social Club. Il est paru en 2024. On se retrouve juste après, bien évidemment, avec un groupe qui est bien d'ici, à côté de chez moi, d'ici même de Moselle, du côté de Thionville. Mais pour l'instant, The Celtic Social Club.

Allez, maintenant, on vient faire un petit tour du côté de la Moselle, du côté de Thionville, avec Lane Drua et deux extraits de leur bel album, de leur bel album à l'auberge du Lion Rouge. Et la belle voix. Ah oui, écoutez-moi ça, comme c'est beau.

Frère de Sac Quartet est un quartet de bal folk européen qui fusionne musique traditionnelle et compositions originales, portées par des instruments acoustiques rares, l'accordéon, nickel, harpa, flûte et clarinette. Le groupe crée une musique à la fois poétique, énergique et résolument moderne, taillée pour la danse et pour le concert.

Et notre rendez-vous d'une heure est déjà terminé. On se retrouve la semaine prochaine, bien évidemment, toujours sur votre radio, même heure, même jour, puisque l'émission est diffusée toute la semaine sur plein de radios. D'ailleurs, je fais un coucou du côté du Luxembourg, du côté de la Haute-Savoie, du côté de la Moselle, du côté de l'Île-Dieu, du côté du Marais-Poitevin, du côté de la Bretagne Sud-Loire-Atlantique, du côté de l'Ardèche et du côté de la Nièvre. Bonne semaine à vous toutes et tous, en espérant vous retrouver en pleine forme. N'oubliez pas, pour les auditeurs mosellans, vous laissez un petit message en dessous de la publication sur votre radio, BLE Radio par exemple, et je vous recontacterai pour les modalités d'envoi des invitations pour la 91e Foire Internationale de Metz qui commence ce vendredi. Voilà. Allez, portez-vous bien, prenez bien soin de vous, écoutez de la musique. Et on se retrouve la semaine prochaine. De bonne heure, de bonne humeur et en forme. De bonne heure, ça dépend à l'heure à laquelle l'émission est diffusée. En général, c'est dans la soirée, mais il y a aussi des diffusions dans les après-midi. Voilà, on y va ? Allez, je vous laisse. C'était l'amiral Seb dans l'émission Croisière Bleu Celtique. Salut, bye bye, ciao !

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2: Bonjour, bonjour et un tout grand bienvenue à tous nos auditeurs et auditrices. Comme vous le savez, notre émission hebdomadaire nous donne l'occasion d'écouter de la musique folk de partout. Et cette semaine, nous passerons de Bruxelles jusqu'à l'Australie. Et plus loin serait difficile. Mais nous lançons le bal en Écosse avec les cornemuses, violons et compagnie de Brébach. Leur numéro s'appelle « The Old Collection ».

Maintenant, une autre Écossaise parmi mes favorites, Karen Polwart. Le titre de sa chanson, peu entendu, est « What will I tell ?»« Qu'est-ce que je vais raconter ?» Elle se pose la question quand elle trouve qu'elle se perd et que tout l'échappe. Une question simple d'être perdu, simple et belle.

Karin Polwart. On parle souvent de l'espoir dans la musique, et surtout dans la musique folk. Peggy Seeger a 91 ans. Elle est américaine d'origine et avec une vie dans la musique. Sœur de Pete Seeger et veuve du très célèbre Ewan McCall. Elle habite depuis longtemps l'Angleterre. Et de ce qu'elle dit être son dernier album, sorti en 2025, elle dit qu'il y a toujours de l'espoir.

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1: Il n'y a pas très longtemps que je vous ai présenté un autre chanteur des États-Unis, cette fois du côté noir, et peut-être plutôt tendance bluegrass blues. Pendant sa jeunesse, il habitait New York, mais chante toujours avec l'accent de sa grand-mère. Ce morceau s'appelle Laura et vient de son album « The Legend of Sugar Belly ».

très simple, Laura par Guy Davis. Pourtant, pour trouver le numéro suivant, nous devons traverser les océans ou le ciel à l'Australie, où habite la violoneuse qui porte elle aussi le prénom Laura, Laura Target. Elle a des racines en Irlande, l'Écosse et l'Angleterre. Son album le plus récent est The Road to Teapot. Ceci, pourtant, est une valse. A Waltz for Anna Maria.

D'accord. Là, nous avons touché nos air miles avec Laura Target. Pour ce qui reste de l'émission, on va rester beaucoup plus proche de chez nous. Et en tout cas, on ne devra pas quitter la zone euro. L'artiste qui suit vient de l'Irlande, de Dublin même, en fait. Il est parmi mes musiciens de folk préférés. Et si jamais vous avez l'opportunité de le voir en concert, il passe souvent en Belgique, il ne faut pas le rater. Je parle bien sûr de Derry Farrell. Cette chanson, certainement déjà jouée dans la vie folk, s'appelle The Galway Shawl, un châle de Galway. Le thème est similaire au morceau que j'ai joué en deux versions il y a deux semaines, The Lakes of Pontchartrain. Cette fois, un jeune homme voyage et se trouve sans logement. Une fille, évidemment belle, lui laisse dormir avec sa famille. Mais elle est déjà fiancée à un autre. Une belle chanson. Préparez vos mouchoirs.

0: The Galway Show, Terry Farrell.
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0: Là, nous étions en Irlande, où on va rester pour jouer un morceau de Paddy Keenan, qui était grand expert des Eland Pipes, la cornemuse irlandaise, mais qui, tristement, est décédé ces derniers jours. Ceci est une gigue, The Ballantore Jig.

Afin de prolonger notre temps chez les Celtes et en même temps nous réchauffer un peu, il faut simplement traverser la mer et débarquer en Bretagne et rechercher les quatre membres du groupe Fahrenheit. Ils jouent flûte, mandoline, violoncelle et accordéon. Et ils se qualifient d'un groupe hot pop folk breton. Vrai, ça va nous réchauffer. C'est leur cactus jig. Très bien accueilli lors d'un fest-noz, j'imagine.

0: Et Fahrenheit a été suivi par d'autres Celtes, toujours basés en Bretagne, avec violon, guitare, flûte et mandoline. Ils forment les Poppy Seeds. Ils ont joué Diwall Garbazen et Ronde Loudéac de leur album Harris de 2022.
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0: Il nous reste que trois morceaux. Nous étions en Bretagne, descendant plus au sud, avec un autre qui joue avec plein de vigueur, cette fois avec le joueur de Vielleroux, Grégory Jolivet, qui vient du Berry. Un medley de trois morceaux, Downhill, Tomahawk et Kickflip.

Oufti, comme on dit ici. C'était Grégory Jolivet, qui jouait la viola roue, qui a des cordes frottées par roue au lieu d'un archet, et les notes par les boutons. Les deux derniers numéros viennent tous les deux de la Belgique, et le premier du duo Mannequin. La guitare de Thibaut de Bohogne, et la nickel harpa de Marielle Vincon. La nickel harpa est un instrument traditionnel suédois, également avec des cordes frottées, mais cette fois par un archet. Et les notes sont sélectionnées par des sortes de boutons. Et ça donne un son vraiment spécifique. Le premier album est consacré au croisement entre les univers musicaux de la Wallonie et de la Suède. Ce numéro s'appelle « Mangata ».

Mannequin. Un petit rappel maintenant de nos rediffusions. D'abord sur Radio Passion à 13h le vendredi, et puis sur Radio Trad Grand Est le mercredi à 22h et le dimanche à 15h. Et plus tard, parmi les capsules de Radio Émergence. Une nouvelle émission, bien sûr, sur Radio Passion, tous les samedis à 17h. Et enfin, un morceau des Belges du Narragonia Quartet, de leur premier album et du même nom, Batiska. Je vous souhaite bonne écoute et une très bonne semaine. À bientôt.

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0: Ici le capitaine, je vous souhaite de passer de très bonnes fêtes de fin d'année et que vos cales soient remplies d'or. Je vous laisse en compagnie de l'équipage qui a un dernier mot à vous dire. Ah non, autant pour moi. Joyeux Noël !
1: On n'avait pas le droit de chanter ça dans les usines, hein.

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1: Bonjour les militants d'ultra-droite, Loïc Le Priol et Romain Bouvier, auteur des tirs mortels sur le rugbyman argentin Federico Martin Aramburu, ont respectivement été condamnés hier à 26 et 19 ans de réclusion criminelle par la cour d'assises de Paris, 4 ans et demi après les faits. Les deux autres accusés, Lyson Rochemire et Anthony Sorrentino, sont condamnés à 3 ans de prison avec du sursis. Quelques 300 000 personnes se sont réunies hier après-midi le long d'un parcours à Paris pour voir le pape arriver en France pour une visite de 4 jours. Après la célébration des vêpres, Notre-Dame, le souverain pontife s'est rendu au Stade de France pour une veillée destinée aux jeunes. Le sénateur écologiste Yannick Jadot a été suspendu à titre conservatoire des écologistes après avoir soutenu Raphaël Glucksmann, candidat à la primaire à gauche, en vue de la présidentielle. Cette décision a été prise en raison de son soutien officiel à un autre candidat que la personne désignée par le parti, à savoir Marine Tondelier, secrétaire nationale des écologistes. Un homme recherché après la découverte dimanche dernier du corps de sa compagne dans le Cher a été interpellé et placé en garde à vue. Âgé de 32 ans et qualifié de dangereux par les gendarmes, il a été arrêté à une dizaine de kilomètres du lieu des faits. Le corps de sa compagne, âgée de 47 ans, a été retrouvé à son domicile. L'autopsie pratiquée lundi dernier indiquait que la mort de la victime était consécutive à des multiples liaisons traumatiques. L'Iran a soumis une proposition aux États-Unis pour rouvrir sous 7 jours le détroit d'Ormuz. Parmi les conditions fixées par Téhéran figurent le déblocage et le versement d'avoirs iraniens gelés, ainsi que la suppression des sanctions économiques américaines. C'est la fin de ce flash, une très bonne journée à toutes et à tous. Bonjour, la rétrosport de la semaine, football pour la première de Zinedine Zidane à la tête de l'équipe de France. Les Bleus ont décroché une victoire dans la douleur à Izmit en Turquie, 1-0. Hier soir, à l'occasion de la première journée de la Ligue des Nations, la Turquie qui restait sur 9 matchs sans défaite à domicile dans la compétition. Ligue des champions féminines menée à la mi-temps, le PSG est reparti de Madrid mardi soir avec le point du match nul, un but partout. Mercredi soir, l'OL Lyon a écrasé le Servette Genève 8-0 et le Paris FC a été sévèrement battu en Catalogne par le FC Barcelone 5-2. La deuxième journée de la Ligue des Champions se tiendra la semaine prochaine. Foot toujours en pleine tourmente depuis la révélation du projet avorté de création d'une société commerciale ouverte à des investisseurs privés. Le président de la FIFA, Gianni Infantino, a proposé lundi une consultation des fédérations. Un but poursuivi, réformer la gouvernance de l'instance. La Cour de cassation a confirmé mercredi le renvoi en procès devant la Cour criminelle départementale pour viol du footballeur Achraf Hakimi, star du PSG et capitaine de la sélection marocaine. Le joueur est accusé par une jeune femme depuis 2023 et nie les faits reprochés. Un grand nom du basket français tire sa révérence. Nicolas Batum a annoncé lundi prendre sa retraite des parquets. Après 18 saisons passées en NBA, surnommé Batman, il s'est révélé au Mans, en Pro A, avant de traverser l'Atlantique, où il a évolué à Portland, Charlotte, Philadelphie et aux Los Angeles Clippers. Disputant au total plus de 1200 matchs, l'ancien capitaine des Bleus et aussi champion d'Europe en 2013, a terminé 2 fois 3e au Mondial en 2014 et 2019. Rugby sorti sur blessure dimanche dernier contre le Stade français, Mathieu Jalibert souffre d'une déchirure du quadriceps. Il sera absent au moins 6 semaines, sa participation au prochain match du 15 de France reste donc incertaine. Le parquet de Paris a annoncé mercredi l'ouverture d'une enquête pour injures publiques, racistes et cyberharcèlement après avoir constaté de nombreux messages haineux en ligne visant Teddy Riner. Le judoka a été pris à partie sur les médias proches de l'extrême droite et sur les réseaux sociaux pour avoir déclaré lors de l'émission Stade 2 que la montée de l'extrême droite le fait flipper, fin de citation. L'enquête a été confiée à l'Office central de lutte contre les crimes contre l'humanité et les crimes de haine. C'est la fin de cette heure rétrosport. Une très bonne journée à toutes et à tous.
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3: La météo pour ce lundi 28 septembre, le temps change enfin sur la France avec des chances de pluie ou d'averses pour une large moitié ouest du pays. Des orages pourraient même circuler du sud-ouest aux régions du centre. Les régions situées entre le Grand Est, les Alpes, PACA et la Corse resteront à l'écart des précipitations. Les températures pour ce lundi matin, 13 degrés pour Brest, 16 à Cherbourg et Lille, 16 également pour Strasbourg, 17 à Paris, 18 à Lyon, Bordeaux et Biarritz, 19 degrés pour Toulouse et 20 degrés pour Bastia. Et pour ce lundi après-midi, 19 degrés sur la Normandie, 20 sur la Bretagne, 24 degrés sur les Hauts-de-France, 25 en Ile-de-France, jusqu'à 29 degrés sur l'Alsace et la vallée du Rhône, 29 également sur l'Occitanie et la Nouvelle-Aquitaine.
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2: D'après tel ou tel guide des prénoms, on peut lire que les florestans sont en général créatifs, sensibles, sociables, peut-être un peu menteurs, mais surtout fantaisistes. Voilà qui pourrait suffire à donner envie d'appeler son enfant florestan, mais quand des parents appellent leur enfant florestan, ils ont souvent en tête le florestan de Schumann, ou celui de Beethoven, ou encore de Messager. Métaclassique a donc mené l'enquête auprès de trois florestans, Florestan Labourdette, Florestan Second Genovisi et Florestan Labia, ainsi que de leurs parents, pour chercher à savoir si leur goût très prononcé pour la musique et leur caractère sont si déterminés que ça par leur prénom.

0: Florestan, la Bourdette, est-ce que vous vous souvenez, dans votre enfance, comment votre rapport à votre prénom s'est lié à votre rapport à la musique ?
1: Alors, c'est vrai que c'est un prénom particulier, et je veux dire que j'ai commencé la musique au CMBV, à Versailles, et on était à plusieurs à avoir des prénoms un petit peu différents. J'étais très ami avec quelqu'un qui s'appelait Colomban, donc c'était Colomban et Florestan, et déjà, il y avait quelque chose de musical là-dedans. Et plus tard, donc au CMBV, j'ai même eu l'occasion de chanter parfois Véronique, de Messager, et donc de découvrir Florestan en musique, sachant que je pense que ça vient plutôt de Beethoven, mais mes parents en parlons sans doute plus tard.
0: D'accord. Sachant que vous avez commencé à lire quelque chose de votre destin musical dans votre prénom à ce moment-là ou...
1: Non, mais c'était un amusement parce que j'avais pas l'habitude de voir écrit Florestan. D'ailleurs, je n'ai parlé qu'à un seul Florestan de toute ma vie pendant 2 minutes. Et je veux dire, je suis très content de participer à cette émission pour peut-être créer une association des anciens Florestans. Je ne sais pas.
0: Ou des Florestans en devenir, quand même.
1: Ou en devenir, exactement.
0: C'est-à-dire que vous vous sentiez d'autant plus à l'aise à devenir musicien et à faire de la musique votre profession du fait de vous appeler Florestan, ça...
1: Alors, je ne sais pas si c'est ça. En tout cas, je pense que j'aurais vraiment déçu mes parents si j'avais fait autre chose que de la musique, si j'avais été ingénieur. Peut-être que ça aurait été très, très dur pour eux.
0: Ah ouais.
1: Voilà, c'est plutôt dans ce sens-là.
0: Mais quand on s'appelle Florestan et qu'on découvre le Florestan de Schumann,

0: Est-ce que ça veut dire qu'à ce moment-là, on va à la recherche de son Eusebius ?
1: Alors, ça veut dire qu'à ce moment-là, on est déjà content de ne pas s'appeler Eusebius, parce que là, j'aurais peut-être eu une vie complètement différente. Si les prénoms déterminent une personnalité, je suis très content, même si j'adore la petite pièce Eusebius, voilà, évidemment. Ouais. Mais oui, ça amène à regarder tout ce qui existe en lien avec ça, évidemment. Ouais. Les fois où j'étais en contact avec des florestans, c'était via des fiches de résultats au CNSM de Paris, où j'ai vu deux autres florestans. J'étais très surpris et très heureux de voir que finalement on était plusieurs, mais en lien avec la musique.
0: Qu'est-ce qu'il en va de votre musique par rapport à ce prénom ?
1: Alors, je ne sais pas exactement, mais en tout cas, la musique est omniprésente, les textes littéraires sont omniprésents, et les figures, un petit peu comme ça, sont omniprésentes. Donc oui, peut-être le côté dédoublement, le côté de passer de tout au rien, ça vient peut-être dans certaines musiques que j'ai pu écrire. Peut-être bipolaire, je ne sais pas.
0: Et pour vous, ça a plus joué dans votre personnalité que votre signe astrologique, par exemple ?
1: Ah, complètement. Alors, je ne vais rien dire sur les signes astrologiques. Que je ne,
0: parce que vous avez une indifférence complète.
1: Complète, ouais. Mais alors, peut-être même...
0: Tenace.
1: Tenace. Voilà, c'est ça.
0: Ah oui ?
1: Non, mais c'est tout le monde trouve des signes là où il le veut. Et puis...
0: Alors, votre couleur préférée est censée être le prune.
1: Alors... disons oui.
0: Votre chiffre fétiche est censé être le 1.
1: Aucune idée. Ah, pas du tout le 1. Ouais. Oh non. Ah non, pas... non, le 1 c'est quand même très présomptueux.
0: Et en numérologie, on vous associe au 3.
1: Oh, pourquoi pas alors, ouais. Je vous ai dit.
0: Florestan peut se révéler un peu trop taquin.
1: Ah, bah ça peut correspondre.
0: Ah oui, ouais. Il n'en est pas moins jovial.
1: Exactement.
0: Les objectifs qu'il se fixe, il les atteindra, quitte à se mettre au défi lui-même. Enfant, il n'apprécie pas la gravité et a fréquemment besoin d'avoir un public pour pouvoir s'exprimer.
1: Ah, peut-être ce dernier point est un peu moins vrai, mais le reste est là, oui.
0: D'accord.
1: Pareil, il est prédéterminé un petit peu, je pense.
0: Et par contre, le côté histrionique, non, pas du tout.
1: Oh, je sais pas, non.
0: Pas de cabotinage dans le restant que vous êtes.
1: Pas trop, je veux dire.
0: Alors, il apprécie les activités en famille.
1: Oui.
0: La preuve, c'est que vous avez spontanément proposé que vos parents viennent.
1: Ah oui, évidemment, ça va sans dire.
2: Notre choix commun, à Régis et à moi, a été... de l'appeler Florestan. Et sur le moment, ça s'est imposé à moi comme une évidence, sans réfléchir, comme je l'ai fait après coup, que ça aurait pu passer pour snob, prétentieux, ouais. Élitiste, détestable. Pour moi, c'était une évidence. Et même l'origine espagnole de ce prénom ne m'a pas du tout fait problème. Pour moi, Florestan, c'était un prénom s'appliquant à un être complètement hors temps, enfin intemporel, hors espace. Et qui était-il, évidemment ? Et ma seule référence à ce moment-là, c'était le Florestan de Fidelio.
0: De l'opéra, voilà. De Beethoven. Donc en fait, ça veut dire que vous aviez envie que votre enfant soit un peu hors du temps, un peu échappe comme ça au monde tel qu'il est,
2: qu'il échappe au monde tel qu'il est pour s'acheminer vers un autre monde meilleur, oui. De justice et de liberté.
0: Bon, ouais.
2: Ça, c'est évident. Si je reconstruis un peu,
0: oui.
2: C'est pas ce que je me suis dit formellement au moment où j'ai choisi ce prénom avec mon mari.
0: Le lien avec Beethoven, est-ce que il s'est fait une fois que vous aviez déjà pris la décision, ou c'est en allant écouter Beethoven, vous vous êtes dit « Ah ben voilà, Florestan, donc ce sera... »
2: Non, c'est le Florestan de Beethoven que je connaissais depuis longtemps,
0: oui.
2: Que j'avais écouté plusieurs fois à la télévision.
0: D'accord.
2: Chez mes parents, puis à la télévision, puis au Théâtre des Champs-Élysées, bon,
0: d'accord.
2: Un certain nombre de fois. Mais donc c'était clairement le Florestan de Beethoven et pas celui de Schumann,
0: oui.
2: Auquel j'ai pensé, et nous avons pensé à ce moment-là.

0: Pour moi, c'était le beau héros, épris de liberté, victime d'une horrible injustice, qui croupit dans un cachot et qui sera miraculeusement sauvé in extremis par Léonore, par son épouse bien-aimée. Ça se rattache au récit familial, évidemment. Premier niveau de récit, c'est mon père qui s'est battu un jour, je crois, en juin 1940, alors qu'il venait d'être naturalisé français, étant d'origine arménienne, réfugié, rescapé du génocide des Arméniens. Et après cette journée, cette unique journée de combat, il a été fait prisonnier à la Charité-sur-Loire par les Allemands. Et il n'a eu de cesse, à partir de cette arrestation, de s'évader. Dès la première nuit de son évasion, il y pensait, mais il pensait que lui et ses camarades allaient être relâchés. En fait, non, il a été acheminé vers l'Allemagne, où il a été dans différents camps de prisonniers de guerre, pas de concentration, des camps de prisonniers de guerre, correctement traités. Et c'est là qu'il a fait trois évasions, dont les deux premières ont échoué, et la troisième a été couronnée de succès un an et demi après, fin 41. De sorte que ce récit, il nous l'a fait tout au long de mon enfance, adolescence, mais avec sur le mode de la déploration, ou de l'héroïsme fabuleux, mais sur le mode d'une forme d'excitation joyeuse. Il avait été extrêmement heureux de ces moment très intense où il s'était évadé, puis repris, puis et ainsi de suite, jusqu'à la troisième évasion. Et de sorte que les mots de captivité et d'évasion sont les mots que, un peu abstraits, que j'ai entendus le plus dans mon enfance. Voilà. Alors ça, c'est le premier niveau familial de récit familial.
1: Et pour vous, oui, ce récit, il trouve une résonance dans le choix du prénom de Florestan,
0: voilà,
1: pour votre,
0: oui,
1: enfant.
0: Cette excitation joyeuse, cette, oui, espèce de jubilation qu'avait mon père à nous raconter.
1: Vous la trouvez dans ce personnage de l'opéra de Beethoven?
0: Je le trouve, enfin, évidemment, pas
1: oui,
0: d'une
1: sublimé,
0: manière...
1: symbolisé.
0: Symbolisé, et puis pas dès le début, et pour cause, puisqu'il, oui, y a une progression dramatique et un dénouement plus qu'inattendu, en fait, inespéré, et pour tout dire, miraculeux. Donc, cette espèce de montée vers le bonheur, la joie, même dans le grand air final, joie sans nom. Cette joie sans nom, qui coïncidait aussi avec la naissance d'un petit garçon, était celle que tout naturellement j'avais emmagasinée dans les récits, au travers des récits de mon père.

0: en passant la génération au-dessus, eh ben, en fait, il se trouve que mon grand-père, le père de mon père, qui était un dirigeant politique, un intellectuel, très engagé dans des actions révolutionnaires, il adhérait à ce qu'on appelait la Fédération révolutionnaire arménienne, très vite s'est fait repérer comme dangereux activiste. Et pour faire court, il a été arrêté le 24 avril 1915, c'est-à-dire le jour où quelques centaines d'intellectuels arméniens ont été arrêtés à Constantinople, où ils se trouvaient à ce moment-là. Il a été acheminé dans une espèce de prison, caserne désaffectée, très loin, près d'Ankara. Et l'histoire nous a appris que lui et ses camarades ont été, quelques semaines après, assassinés par lapidation. Alors, ce récit, je le connaissais par mon père, évidemment, mais c'était un récit extrêmement succinct, pour le coup, et il n'y avait aucune jubilation à raconter cela, puisque, bien sûr, comme nous étions dans la réalité, l'issue n'a pu être que tragique. Voilà. Et donc, ça, je le savais. Mais alors, il y a un redoublement de cette signification, pour le coup. Il se trouve que ma grand-mère, donc la mère de mon père, avait rédigé à l'extrême fin de sa vie en 1938-39, elle étant morte en 40, un récit quasi autobiographique où elle raconte par le menu ce qui se passe entre le moment où son mari est arrêté, elle ayant un bébé de 5 mois dans les bras,
1: et qui est votre père,
0: qui est mon père, ouais. et puis le moment où elle a réussi à s'échapper à un risque de mort certain, puisque elle-même avait des activités politiques et a échappé de justesse à la mort, elle et son bébé, en fin 15, début 1916. Mon grand-père a connu le destin d'un florestan qui n'aurait pas connu ce dénouement.

0: C'est-à-dire que dès lors que vous avez appelé Florestan Florestan, vous avez repensé à votre famille avec ce personnage pour étalon. Enfin,
1: pas même à sa naissance, mais déjà au moment du choix du prénom, il y avait pour moi cette espèce d'aura historico-familiale, de récits, de tragédies, d'histoires personnelles, qui avait en quelque sorte irrigué mon désir de l'appeler Florestan.
0: Parce que quand il parle de son prénom, il est plus à virevolter dans le jeu de référence, à aller voir aussi ce qu'il veut dire chez Schumann. Et vous, quand vous l'avez vu aller regarder le Florestan de Schumann, vous aviez l'impression qu'il était sur une fausse piste?
1: Non, pas du tout. Non, mais bien sûr que non. Enfin, c'est pas exclusif quand même, parce que c'est le Florestan de Schumann aussi est animé d'une certaine jubilation intérieure et assez extériorisée. Ouais.
0: Et vous pensez que d'avoir choisi ce prénom a forgé quelque chose de son caractère, alors?
1: Non. Ce qui a forgé son caractère, c'est tous les récits familiaux, et il n'y a pas que le mien, il y a aussi celui de son père.
2: Quand on a des enfants, on va pas en faire, on dit pas qu'on va en faire des héros, mais disons que dans l'imaginaire, on peut avoir une espèce d'envie d'une image héroïque qui soit comme une sorte, je ne sais pas, d'ange gardien derrière ce nouvel enfant qui arrive. Moi, je pense que c'est ça. Puis on était avec mon épouse très impressionné par l'opéra de Beethoven, et puis ça nous semblait une sorte de, probablement, de personnification dans la personne de Florestan, et de Léonore au Fidelio, mais enfin là, dans l'occurrence, c'était un garçon, c'est Florestan, une sorte de personnification de la grandeur musicale de Beethoven. En fait, c'était ça, cette rencontre. Voilà.
0: C'est-à-dire que vous aviez quand même un peu l'impression, ou du moins l'espoir, en le nommant Florestan, de le protéger d'un destin qui aurait été trop commun ou trop banal?
2: Pas de le protéger d'un destin trop banal ou trop commun, non le désir de le mettre sous ces auspices là.
0: Oui.
2: C'était peut-être un peu prétentieux, mais enfin... Mais...
0: Ça va, il a l'air de bien le vivre. Hein,
2: tant mieux.
0: Ouais. Et vous avez accompagné ce choix dans l'éducation que vous lui avez donnée, en quelque sorte?
2: Disons que moi, je ne suis pas musicien, ni musicologue, ni rien tel, mais enfin, je suis mélomane, et je suis... entre autres, Beethoven est une quelque chose qui me... Enfin, une musique qui me touche énormément. Donc, certainement, on a dû, puisque c'était dans notre vie, on a dû faire passer ça. Oui, certainement. Et c'est vrai que quand il a été à l'école et que les choses se sont relativement mal passées à l'école, parce que les écoles ne sont pas toujours ce qu'on voudrait, le mettre à la maîtrise de Versailles, ça a été assez naturel, en fait, pour nous.

0: quand vous écoutez la musique de Florestan Labourdette, votre fils, vous y projetez cet imaginaire, vous cherchez un chemin d'écoute qui raccorde avec ces histoires de captivité de...
1: Non. Je suis très heureux d'écouter sa musique.
0: Ouais.
1: Comme je suis très heureux d'écouter ma fille chanter.
0: Ouais.
1: Je suis heureux qu'il soit libre là-dedans. J'ai pas du tout, en tout cas consciemment ou même préconsciemment, j'ai pas du tout envie de projeter ces choses-là.

0: Alors, je me suis demandé, est-ce que vous aviez des animaux domestiques?
1: On a eu un chat. Oui. On a eu un
0: chat. Alors, comment s'appelle-t-il?
2: La parole est à
1: alors, là, c'est absolument honteux. C'est le côté égocentrique des enfants de 10-11 ans qui nomment un animal. Et il se trouve que ce chat s'appelait Flora.
3: C'est toi.
0: Ah, Flora.
3: Ah oui. C'est toi qui l'as appelé Flora.
1: Oui, c'est ça. J'assume.
0: D'accord. Mais il s'appelait... Oui, vous n'avez pas eu de chien qui s'appelait Beethoven?
1: Non.
0: Non, quand même pas.

0: Florestan, tu es violoncelliste.
1: Oui.
0: Est-ce que tu penses qu'il y a un rapport entre le fait que tu t'appelles Florestan et le fait que tu sois violoncelliste?
1: Évidemment, ça influence un peu, mais je pense que j'aurais quand même fait de la musique et du violoncelle si je m'étais appelé autrement.
0: Si tu t'étais appelé Julien, par exemple, tu aurais fait de la musique?
1: Oui, quand même. Enfin, c'est juste le nom. Je serais quand même resté la même personne, du coup, Je pense que oui, j'aurais quand même fait de la musique.
0: Tu te souviens à quel âge tu t'es aperçu que c'était un prénom qui était de fait assez rare, parce qu'il y a beaucoup moins de Florestan que de Stéphane?
1: Oui, surtout au début de l'école. Enfin, dans la classe, il y avait déjà plusieurs fois les mêmes personnes dans l'école, et il n'y avait aucun Florestan. Enfin, vers 3-4 ans, je savais déjà que c'était rare de s'appeler Florestan.
0: Et tu t'es posé la question de pourquoi ce prénom-là, à un moment donné?
1: Bah déjà en fait ça a un rapport avec la musique parce que Schumann avait deux personnages imaginaires.
0: Ouais.
1: Il y avait Florestan et Eusebius. Et dans l'opéra de Beethoven aussi, il y a le personnage principal. C'était aussi mon papa qui avait dit à maman, parce qu'il trouvait pas de nom, du coup il a dit sinon on l'appelle Florestan. Et en fait elle a adoré le nom.
0: Et pour lui, alors, c'était un peu une blague.
1: Oui. Mais finalement, on m'a appelé Florestan. Du coup, ça a parti d'une blague, mais pour de vrai, c'était.

0: Alors moi, je prêchais plutôt pour un prénom usuel, fonctionnel, un peu plus courant.
1: Oui.
0: Et Charlotte souhaitait plutôt donner une coloration plus, peut-être, je sais pas, plus recherchée, plus culturelle, qui renvoyait à des choses plus musicales, plus artistiques.
1: Ah, c'est-à-dire qu'elle recherchait
0: Voilà.
1: plutôt un nom référencé que forcément original.
0: C'était pas forcément l'originalité qui
1: D'accord.
0: comptait, c'était plutôt l'idée de la référence. Voilà.
1: D'accord.
0: On a un ami proche qui avait appelé son fils Lélio, et elle trouvait ça très très beau, Lélio.
1: Ah, mais oui.
0: Et
1: Mais là, il y avait encore moins que
0: mais
1: des
0: c'était déjà
1: florestans.
0: pris.
1: Ah oui. Ah oui,
0: Voilà.
1: dans l'environnement proche.
0: Mais donc
1: Ouais.
0: on était dans ces eaux-là.
1: Donc, les lions, référence pour le coup à Berlioz. Hein,
0: Voilà
1: ouais.
0: exactement, un ami berliozien.
2: Parce que je voulais un prénom joli de sonorité et un peu original, mais sans qu'il soit inventé non plus. Enfin, quelque chose qui existe quand même, et puis qui est idéalement une référence littéraire et musicale.
1: Donc vos critères étaient très conscients, quoi,
2: Ah
1: enfin,
2: oui.
1: ouais.
2: Donc tous les soirs, je proposais une liste à Cédric, mais à chaque fois, il voulait pas.
1: Ah, tous
2: Lui
1: les soirs,
2: allait
1: vous
2: pas.
1: arriviez avec vos cinq
2: Ah oui.
1: prénoms,
2: Alors souvent, je
1: d'accord.
2: remettais les mêmes pour me dire au bout de 2, 3 jours qu'il a peut-être oublié.
1: C'était quoi?
2: Bon, alors Lisandre, non, mais en fait je trouvais pas vraiment, donc il y avait pas Raphaël éventuellement, mais j'aimais pas trop parce que je trouvais pas, enfin j'aimais beaucoup Raphaël, mais je trouvais pas ça assez original. On s'était arrêté sur Léonin. Cédric était d'accord, c'était le seul sur lequel il était d'accord,
1: Ouais.
2: et je préférais Lisandre.
1: Et
2: Et
1: Lisandre,
2: puis après je me rappelle
1: il rejetait
2: plus.
1: pourquoi? Parce que c'était...
2: Oh, mais il trouvait ça trop. Lui, il ne voulait pas quelque chose de trop original en fait.
1: Ah oui, c'est
2: Ah
1: ça.
2: oui. Donc
1: Ouais.
2: lui, il était sur des prénoms plus communs, voilà.
1: Mais
2: Ils sont
1: parce
2: très
1: que,
2: beaux, hein, mais.
1: donc lui, tel qu'il raconte l'histoire, c'est que c'est lui qui dit Florestan à un
2: Oui, non,
1: moment
2: et puis tout
1: donné.
2: d'un coup, non, non, mais
1: Ouais.
2: au bout de plusieurs soirs où j'ai apporté la liste, non, mais on va pas l'appeler Florestan non plus, enfin voilà, sur une
1: Ah,
2: boutade en
1: c'était ce
2: fait.
1: ton-là. Oui,
2: Oui.
1: d'accord.
2: Et j'ai, ah, mais ça c'est super, voilà. Et donc c'est
1: Ouais.
2: comme ça que. Parce que j'avais pas pensé pour le coup. Pourtant, j'avais cherché, mais je n'avais pas trouvé celui-là.
1: Oui, mais quand lui, il a dit on va quand même pas l'appeler
2: Ah
1: Florestan,
2: oui.
1: c'était plutôt une hypothèse qu'il rejetait,
2: Ah,
1: donc
2: complètement.
1: ouais.
2: Ah, mais alors, là, j'ai pas lâché.
1: Ah d'accord, donc vous avez dû le défendre quand même, parce que
2: Bah
1: d'accord.
2: oui, mais comme c'est lui qui avait en plus sorti l'idée quand même.
1: Il était un peu obligé de consentir, ouais.
2: Bah finalement, oui.
0: Bah voilà, moi je dis un peu Florestan comme une blague, en disant voilà, bon, on peut l'appeler Florestan, et puis
1: Mais une
0: Charlotte
1: fois
0: m'a
1: que
0: dit
1: vous
0: mais c'est
1: aviez lâché la
0: formidable.
1: blague, vous étiez obligé d'adhérer
0: Alors
1: à la
0: oui, alors là
1: validation.
0: pour le coup la validation allait presque de soi.
1: Oui.
0: Et donc bah pour moi il y a eu un temps de je dirais de d'acclimatation d'apprivoiser le prénom
1: Ouais.
0: et puis de se dire bon en fait c'est pas si mal et c'est même plutôt joli.
1: La nuit qui a suivi cette décision, vous n'êtes pas réveillé en vous disant: Oh là là, heureusement que j'ai pas dit Eusébius.
0: Alors, Eusébius, on a tout de suite été. On est
1: Sûr que
0: tombé d'accord
1: non.
0: sur le fait que Eusébius était non.
1: Ouais. Alors pour des raisons phoniques ou psychologiques, parce que effectivement c'est pas le même caractère chez Schumann.
0: Alors, c'est pas le même caractère, effectivement. On aurait peut-être préféré le caractère d'Eusébius. Le
1: Ah.
0: personnage est plus. Voilà, il y a ce côté rêveur, il y a ce côté poète rêveur chez Eusébius qui.
1: Alors ça c'est la
0: Voilà.
1: question que je me pose, c'est-à-dire est-ce que le voyant grandir depuis 11 ans, il y a eu des moments où vous vous êtes dit quand même c'est bien un florestan par rapport à l'attente caractérielle que pouvait créer. Ouais.
0: C'est un peu des deux, mais parfois oui, je me dis c'est un florestan.
1: Sur quoi?
0: Oh bah il peut être un peu tempétueux.
1: Oui.
0: Il est très exigeant avec lui-même, donc il peut être assez colérique parfois quand il travaille son instrument, tout ça. Enfin, le mec, ça va
1: Ouais.
0: pas, il est pas content. Voilà. Donc il peut avoir un fichu caractère
1: Ouais.
0: et s'emporter comme ça. Voilà. Alors après, dans la vie, je veux dire, de tous les jours, c'est pas le plus florestan des florestans.
1: Ouais.
0: Mais parfois, oui, ça m'arrive de il m'arrive de me dire, bah, c'est bien un florestan. Ouais.

0: Et alors, à ce moment-là, vous aviez un rapport à Schumann qui était assez avancé
1: ou... Mais oui, mais je connaissais, mais ça ne m'était pas venu à l'idée, en fait. J'avais pas eu l'idée, en fait. Oui, mais je connaissais comme... Je ne connaissais pas dans Fidelio, par contre, pas trop, mais je connaissais vraiment comme Schumann, comme nom de plume. Pas forcément la pièce pour piano, enfin, je connais, mais c'était plus le nom de plume, Signe Florestan. Voilà, c'est vraiment ça.
0: Le Schumann critique musical,
1: voilà,
0: qui
1: c'était Signe
0: Florestan. D'accord.
1: Oui, ouais, c'était ça.
0: Et d'ailleurs, comment vous qualifieriez l'esprit de ce Florestan-là, celui de Schumann?
1: Il est passionné, tempétueux, mais bon, moi je le trouve quand même poète, parce qu'on dit toujours Eusebius poète, et puis Florestan plus fougueux, passionné,
0: rêveur,
1: mais je le trouve
0: ouais.
1: aussi quand même poète, et voilà, j'ai dans ma tête pensé plus à un... Je crois que j'ai amalgamé les deux personnages, en fait, dans Florestan. Parce que Eusebius, pour le coup, c'était difficile à porter.
0: Et tu sens que tu as un caractère de Florestan?
2: Ça dépend des... moment, pas trop. Il y a certains moments où je peux être très excitée, mais en général, je suis pas tant excitée que ça.
0: Ça, tu dis ça par rapport au Florestan de Schumann, non?
2: Oui.
0: Ouais. T'aurais préféré t'appeler Eusebius?
2: Non.
0: Pourquoi?
2: Parce que j'aime pas trop ce nom.
0: Ah oui, ce nom ou ce caractère ou...
2: Et puis, c'est pas... J'aime pas trop être trop calme. Enfin, il faut quelques moments quand même un peu...
0: Mais t'as besoin d'énergie.
2: Oui.
0: Ouais. Et tu penses que le fait que Schumann ait une sensibilité au prénom Florestan fait que ça augmente votre complicité?
2: Je sais pas trop, mais Schumann, c'est un compositeur que j'aime beaucoup quand même.
0: Ouais.
2: Parce que c'est très romantique, j'aime bien romantique.
0: Ouais.
2: Et en même temps, c'est pas trop classique.
0: Ouais.
2: Enfin, c'est vraiment un bon compositeur.
0: Mais c'est un compositeur qui, à un moment donné, a tourné le dos à la virtuosité, alors que toi, t'as l'air quand même de bien aimer ça, la virtuosité.
2: Oui. J'aime bien la virtuosité, mais j'aime bien aussi quand ça chante. Enfin, comme dans le concerto de Schumann, il n'y a pas beaucoup de passages virtuoses. Puis pour Beethoven, j'aime pas trop ce compositeur. Enfin, c'est pas encore trop mon style. Je préfère un peu après ou un peu avant. Enfin,
0: ah oui.
2: Oui, c'est pas trop mon compositeur, mais après il y a tout de même des trucs comme qui sont beaux.
0: Est-ce qu'il aurait été moins romantique s'il ne s'était pas appelé Florestan?
1: Je pense quand même qu'un prénom, ça marque, parce qu'avec un prénom qui a une sonorité assez romantique, finalement, peut-être moins viril, plus rêveuse, tout ça, je pense que ça peut influencer, oui. Aussi le regard que les autres portent
0: sur lui.
1: Sur nous,
0: avec
1: un prénom. Bah, non, mais sur la.
0: Par rapport
1: au prénom qu'on porte.
0: Ouais.
1: Oui, je pense que ça influence, oui, oui.
0: Il y a cette idée que de s'appeler Florestan, ce que vous disiez Charlotte...
1: Mais je ne sais pas si c'est lié au prénom seulement, je ne pense pas.
0: Ça permet quand même de se faire repérer par les autres, et donc d'être un petit peu connu. Ouais.
2: C'est pas que ça aussi.
0: C'est aussi ta manière d'être, c'est ça? Non,
2: non, c'est aussi parce que je joue bien du violoncelle.
0: Ah, et que ça
1: transcède. Oui, alors l'école... à l'école, oui, quand même, mais...
0: C'est ça?
1: Ils ont tout ça.
2: Oui.
1: Tout le monde a...
0: Un instrument.
1: Un instrument, oui. Ou un sport. Ou...
0: Et tu es le seul à faire du violoncelle?
2: Non.
0: De tout le groupe? Non, il y a d'autres.
2: Oui, il y en a d'autres.
0: Mais tu veux dire que ça aide à ce qu'on sache qui t'es?
2: Oui.
0: C'est ça. Donc oui, ça, c'est pas lié au prénom.
1: Non, après, je pense que le prénom, quand même, comme c'est rare, ça...
2: Oui.
0: Mais ça aide à la communication, c'est plutôt... Ça te débarrasse d'avoir à toi-même prendre l'initiative. Ouais, c'est ça. L'esprit de conciliation, tu penses l'avoir?
2: Oui. Peut-être pas à 100%, mais...
0: À 78% ou...
2: Oui, 70.
0: Communication?
2: Ça, un peu moins.
0: Moins?
2: Ça dépend. Avec les personnes que je connais, oui, beaucoup, mais avec les personnes que je ne connais pas, non.
0: Communication?
3: Parfois.
0: Ah, oui.
3: Alors, parfois, il peut être aussi très buté, hein, quand il a une idée en tête.
0: Ah ouais.
3: Et même dans le travail de la musique, dans l'interprétation, voilà, quand il est sur une vision de la chose et sur une idée...
0: Il n'en décolle pas.
3: Il n'en décolle pas.
0: Et donc là, il n'y a ni esprit de conciliation, ni communication.
3: C'est pas si simple.
1: Oui, oui, il est un peu secret, introverti, mais il a... Enfin, en fait, dès qu'il va quelque part, en fait, c'est plus les autres qui vont vers lui, finalement.
0: Ah oui.
1: Ouais, et tout le monde le connaît, en fait.
0: Ah.
1: Lui, des fois, il ne sait pas, mais les autres, voilà. Donc, je pense qu'il a quand même quelque chose de...
0: Mais alors, ça, pour le coup, avoir un prénom plutôt original et rare, ça aide à être identifié.
1: Je pense aussi.
0: Ouais.
1: Si ce n'est pas trop difficile à retenir.
0: Oui.
1: C'est ça.
0: Donc là, c'est un bon équilibre quand même.
1: Oui, alors on a des fois des Florian, on a des gens qui l'appellent Florian ici,
0: qu'on
1: puisse mélanger, voilà.
0: Mais de ce point de vue-là, ça l'aide de lui avoir donné ce prénom.
1: Florentin.
0: Ah, oui.
1: Oui, peut-être, il y a une certaine originalité, oui.
0: Tranquille.
1: Oui, ça peut. Alors, à l'intérieur, ça boue quand même. Mais ce qui ressort extérieurement, quand ouais. même, paraît tranquille.
0: Donc, il a le côté tempétueux.
1: Ouais, à l'intérieur. Ouais, du ouais, ouais, quand même.
2: Enfin, je ne m'inquiète pas trop.
0: Malgré le goût de l'énergie.
2: Oui, je ne m'inquiète pas souvent.
0: Parce que sur les points négatifs, il y a exigence excessive.
2: J'aime bien que ça, c'est parfait. Mais après, ça dépend si les choses au violoncelle, je déteste quand c'est pas parfait.
0: Ouais.
2: Alors que de temps en temps, il y a une chose où je suis vraiment nulle, c'est la propreté, surtout à l'école.
0: Ah bon?
2: Et ça, par contre, je suis pas... Oui.
0: Et tu projettes de t'améliorer sur ce point ou pas forcément?
2: Je vais essayer, mais ça va être difficile.
3: Il a un rêve dans la vie, c'est d'être violoncelliste professionnel. Et il travaille matin, midi, soir pour ça, avec une intensité. J'ai rarement vu ça. Mmh. Et quand il s'engage dans quelque chose, en général, c'est à 300%. Il s'est pris de passion pour les échecs il y a quelques années. Depuis, il a lu 400 livres sur les échecs, il joue en club, il est classé. Donc en général, quand il se donne quand il est parti sur quelque chose, c'est vraiment 300%.
0: Ouais.
3: Et là, je me dis que c'est un florestan. Oui.
0: Ah ouais, justement.
3: Il y a ce côté, presque too much. Quoi.
0: Parce que le fait de ce prénom le destine à la musique, au moins parce que vous-même étiez motivé par la musique en lui donnant ce prénom, et donc il baignait dans la musique et tout ça, mais comment ça a joué, ou comment il a senti que ça a joué sur sa vocation, qui a l'air très nette.
3: Sur le prénom lui-même, je ne suis pas sûr que ça ait... effectivement, je pense qu'il s'appelle Florestan parce que ses deux parents sont musiciens et musicologues.
0: Ouais.
3: Et je pense qu'il est avant tout tombé dans la musique parce qu'il y en avait partout à la maison quand il était petit.
0: Oui, donc c'était le bain. Voilà. Quoi. Ouais.
3: Donc c'était le bain.
0: Et le prénom faisait partie du bain.
3: Moins de probabilité de faire du saut à la perche. Quoi.
0: Ouais,
3: voilà.
0: Ouais. Alors, je ne sais pas pourquoi, dans les points négatifs, il y a les mensonges.
2: Mensonges Ça va. Pas trop, non.
0: Ah oui, c'est dosé.
2: Oui, ça va.
0: C'est-à-dire, c'est un certain... Je sais pas, sur 20 phrases que tu peux faire, combien sont mensongères en moyenne?
2: Ça dépend, peut-être... Attends, non, sur 20 phrases, aucune, hein, mais...
0: ça dépend desquelles.
2: Mais ça dépend desquelles, si.
0: Je sais pas, t'en es à combien de mensonges par semaine?
2: Deux.
0: Juste le lundi et le jeudi, c'est ça. Et tu les as déjà fait cette semaine ou je risque d'en avoir
2: Tout à l'heure, oui.
0: Ah, tout à l'heure, t'as menti? Sur quoi?
2: Parce que, en fait, j'avais perdu mon cahier d'anglais. Enfin, je l'avais pas pris. Je l'avais pas pris à l'école. Et du coup, j'ai dit qu'il arrivait aujourd'hui.
0: Ah!
2: Et en fait, après, je l'ai retrouvé.
3: Mensonge. Je saurais pas dire. Ou alors, il ment très bien.
0: Alors moi j'ai demandé combien de fois il mentait par semaine.
3: Ouais.
0: Il a dû en peut-être deux.
3: Oui, puis je pense que c'est jamais de très gros mensonges.
0: Non, l'exemple qu'il a donné était très soft.
3: Oui, il nous a menti une fois sur un truc vraiment d'ado,
0: De base,
3: et puis c'est tout quoi. Il a pris la main dans le sac et puis il recommencera pas.
0: Il essaie de s'en sortir.
3: Et puis voilà.
0: Deux par semaine.
1: Ah quand même.
0: Ouais.
1: Ah ouais, d'accord. Oh, donc, ils vont bien, alors.
0: Ouais. Après, quand je lui ai demandé d'exemplifier, c'était très soft. Hein,
1: oui, j'imagine.
0: Ça reste du petit mensonge.
1: Je n'ai pas rien vu.
0: J'ai l'impression que les florestans, ceux que j'ai rencontrés, aiment bien vivre.
1: Ah oui?
0: Ouais. Enfin, ils se prennent au jeu, quoi.
1: Je sais pas. J'en connais. Ouais. En fait, moi, j'en connais pas d'autres.
0: Alors, les points négatifs. Exigence excessive.
1: Ah oui. Oui, c'est vrai.
0: C'est vraiment excessif.
1: Bah, il est perfectionniste quand même.
0: Il est vraiment perfectionniste, ouais.
1: Pas autant que le papa.
0: Ah
1: mais...
0: ouais.
1: Non, mais c'est une qualité hein, d'être perfectionniste.
0: Donc ça lui viendrait plus du père que du prénom?
1: Oui, et il n'est pas excessif parce que moi, je suis peut-être pas
0: ouais.
1: Voilà, autant.

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J'ai relu récemment le livre de Rameau à Ravel, écrit par Pierre Laloux, fils du compositeur Édouard Laloux. Avec un tel titre, j'ai trouvé à travers les chapitres sur chaque compositeur une sélection de musique française convenant fort bien pour la réalisation d'une émission. Pierre Laloux était chroniqueur musical, d'abord à la Revue de Paris, puis au journal Le Temps. Et de ce fait, il a fait des rencontres avec ceux qui allaient marquer l'âge d'or de la musique française. De par ses écrits littéraires, il a été un ardent défenseur de musiciens et entrepris des campagnes pour soutenir la cause de Rameau, de Berlioz, de l'école française, mais il a aussi écrit des feuilletons wagnériens réunis en un volume, Wagner ou le Nibelung. Pierre Laloux est mort d'une crise cardiaque en juin 1943. Son livre, de Rameau à Ravel, rassemble quelques chroniques qu'il a pu écrire dans Le Temps. Il sera notre guide pour ce voyage musical avec les compositeurs Ducas, Rameau, Debussy, Delibes, Laloux, Massenet, Saint-Saëns et Ravel.

cette musique qui convient en introduction, nous avons eu la fanfare de l'Apéry de Paul Dukas. Paul Dukas vécut de 1865 à 1935. Il est l'auteur de L'apprenti sorcier, musique devenue encore plus célèbre avec le dessin animé de Walt Disney. L'Apéry a failli être détruite et voici Pierre Lalour rapportant un entretien avec Paul Dukas. Certains jours d'hiver, je le vis entrer chez moi avec un portefeuille qu'il posa sur le piano. Lalour, me dit-il, voici une petite chose que j'ai faite dernièrement. J'avais perdu une gageure. Pour m'acquitter de ma dette, j'ai dû promettre d'écrire cette chose-ci. Appelez-la comme vous voudrez, pantomime, ballet, scène dansée. Je vais vous la montrer. Mais si vous trouvez que c'est trop mauvais, tant pis pour ma gageure perdue, je détruis le manuscrit. C'est d'ailleurs tout ce qu'il mérite. Ce qu'il me joua, c'était l'Apéry. « Eh bien, ça ne vaut rien, n'est-ce pas ?» me dit-il triomphalement. Je lui affirmai avec énergie que ça valait beaucoup mieux. Il me quitta déconfit, irrité et grondant. Il alla tenter la même expérience chez trois ou quatre amis, dont Vincent d'Indy, qui lui firent la même réponse. L'Apéry est donc sauvé. Ce court passage, cette introduction à l'émission de Rameau Ravel. Nous devons donc commencer par Jean-Philippe Rameau. Il naît à Dijon le 20 septembre 1683, il y a donc juste 340 ans. Son père est organiste, il lui apprend la musique, et ce, dès son plus jeune âge. Après une vie d'aventure comme musicien errant en qualité de violoniste, Jean-Philippe Rameau quitte Avignon et devient organiste à Clermont-Ferrand. Il signe un contrat en 1702 pour une durée de 6 ans. Un séjour plus bref que prévu, car il ne s'entend pas avec l'évêque. Ou peut-être est-ce le contraire. Il part en claquant la porte et va à Dijon, à Lyon, peut-être est-il allé à Lille, mais il revient à Clermont-Ferrand reprendre sa place d'organiste. Il reste là durant 6 années dans la solitude, le recueillement et la méditation, qui sont sans aucun doute les années décisives de sa vie. C'est aussi à Clermont-Ferrand qu'il écrit son fameux traité de l'harmonie, réduit à ses principes naturels. Puis il regagne Paris en 1723. De Rameau, citons les fêtes d'Hébé et parmi quelques pièces célèbres, Dardanus qui forme avec Hippolyte et Castor la trilogie des plus illustres tragédies lyriques. Les Indes galantes sont peut-être plus jouées, notamment l'air des sauvages, que nous interprète maintenant la chapelle royale menée par Philippe Hervègue.

L'air des sauvages des Indes galantes de Jean-Philippe Rameau par la Chapelle Royale sous la direction de Philippe Hervègue. Jean-Philippe Rameau meurt à Paris en 1764, reconnu et célèbre. Voici Claude Debussy. De cette originalité profonde, tout est harmonie, séduction et enchantement. Rappelons-nous l'après-midi d'un faune, les nocturnes, Péléas et Mélisande, ces œuvres que nous avons tant aimées dès le temps de leur apparition. Debussy, c'est aussi le père de famille qui compose une pièce pour sa petite-fille, Children's Corner, en français, le coin des enfants. Mais à l'époque, il était de bon ton d'utiliser des termes anglais. Une originalité qui a peut-être permis aux anglicismes de nous envahir maintenant. Voici « Collivogue's Cakewalk » par Peter Schmalfus au piano.

Une musique pour un petit coin pour enfants, Colly Vogue's Cakewalk ou Children's Corner de Claude Debussy par Peter Schmalfuss sur piano Steinway. Quand je l'ai connu, Delib avait une quarantaine d'années. C'est toujours Pierre Lalo qui parle. C'était un grand garçon d'allure ouverte et cordiale, dont le visage riant s'encadrait d'une épaisse et longue barbe blonde coupée en carré. Il était alors fort gai. Plus tard, je l'ai vu s'assombrir peu à peu, se laisser envahir par des doutes sur son art. Édouard Lalo, Pierre Lalo et Léo Delib ont fait un séjour en Auvergne. Que nous vous rapportons ? Il s'agit d'une conversation dont le sujet est le wagnérisme. Voici les propos de Pierre Lalo. Delib était fort ému, j'ai pu le constater dans l'occasion que voici. C'était en Auvergne, il y a un demi-siècle environ. Delib soignait aux eaux de Roya, je ne sais quelle maladie. Il nous y avait rencontrés et nous voyait fréquemment. Chaque jour, nous étions allés ensemble nous promener dans les gorges d'Enval. Delib, avec mon père, marchait devant moi. Il s'arrêta soudain et dit « Lalo, il faut que je vous parle d'une chose importante qui me tourmente de plus en plus. Depuis que je vous ai retrouvé ici, je veux chaque jour vous demander votre avis, puis je remets au lendemain. »« Quelle est donc cette chose si grave ?» demanda mon père. « Lalo, que pensez-vous du wagnérisme, de l'art wagnérien, de l'influence wagnérienne ?» Mais arrêtons-nous là, il faudrait lire tout le chapitre. Citons juste la date de l'article, le 6 novembre 1941. Voici donc un extrait de L'Acmé de Léo Delib, la scène de la légende du paria, qui comprend le fameux air des clochettes, Madi Méplé et L'Acmé, Roger Soyer et Nila Canta, le chœur et l'orchestre du Théâtre national de l'Opéra, sous la direction d'Alain Lombard.

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L'Acmé de Léo Delibes par les dieux inspirés et le fameux air L'air des clochettes. Ici, nous avions Maddy Méplé qui tenait le rôle titre et Roger Soyer et Nila Canta avec l'orchestre du Théâtre National de l'Opéra Comique dirigé par Alain Lombard. Voilà, nous avons mis Édouard Lalot au programme parce que Pierre Lalot lui consacre un chapitre. Pierre Lalot écrit « Pas facile ». J'ai longtemps douté si j'oserais ici parler de lui et m'exposer aux reproches soit d'impiété, soit de complaisance. Mais je ne puis le retrancher du groupe des quelques musiciens où il a tenu une place importante, distincte de celle de César Franck, Saint-Saëns ou de Massenet. C'était l'introduction du chapitre à Édouard Lalot. Édouard Lalot est né à Lille en janvier 1823, d'une famille d'origine espagnole. Sa mère s'appelait Vaquez. Pendant 5 générations, tous les aînés de la famille ont été officiers au service de la France. Mais Édouard Lalot ne choisit pas d'être soldat de métier. Il a plutôt la musique dans le sang. Il a eu pour professeur un violoncelliste du nom de Baumann qui avait joué sous la direction de Beethoven à Vienne. Quand la Grande Armée occupait l'Autriche, mais Édouard Lalot ne joua jamais du piano, mais il lisait et relisait les partitions de ses maîtres préférés. S'étant fâché avec son père à cause de sa vocation musicale, il était sans ressources et il ne fera qu'un court passage au Conservatoire de Paris. Il composait quelques pièces, mais les auditeurs refusaient de publier une musique qui ne plaisait pas. Rappelons-nous que c'était l'époque ennemie de l'art, où Berlioz, découragé, lui aussi renonçait à réaliser une grande œuvre. Après la guerre de 1870, Lalot est avec Bizet Saint-Saëns, un des créateurs de la Société nationale de musique. Il n'a connu le succès qu'en 1874-1875, lorsque son concerto pour violon et surtout sa symphonie espagnole furent créés par Sarrasate. On lui doit aussi l'opéra Le Roi X et Namouna, un ballet commandé par le directeur de l'Opéra de Paris et dont Chabrier disait « Sans Namouna, Espagna n'aurait jamais existé ». Édouard Lalot mourut à Paris en 1892. Maintenant, voici le rondo de la Symphonie espagnole opus 21 Ré mineur pour violon et orchestre. Pierre Amoyal est au violon, l'Orchestre national de l'Opéra de Monte-Carlo sous la direction de Paul Paré.

Le célèbre violoniste Pierre Amoyal avec l'orchestre de Monte-Carlo sous la direction de Paul Paré a interprété le rondo de la symphonie espagnole opus 21 d'Édouard Lalo. Le compositeur dont nous allons parler maintenant est un voisin de l'Auvergne puisqu'il est né dans un village à côté de Saint-Étienne et depuis quelques années se tient le festival qui porte son nom, Massenet. Jules Massenet est né en 1842. C'est sa mère, très bonne pianiste amateur, qui lui enseigne la musique. Puis, au Conservatoire de Paris, il suit les cours de Savard, Reybert et Thomas. Il obtient le prix de Rome en 1863, ce qui lui donnera le plaisir de rencontrer Franz Liszt. Il obtient un éclatant succès avec un oratorio, Marie-Madeleine. L'opéra lui ouvre ses portes et représente sa nouvelle création, le roi Lahore. Il n'a pas encore 35 ans. Ceci lui vaut des rancœurs et des jalousies. La rivalité de Saint-Saëns est restée notoire. Ainsi, quand Massenet mourut, en 1912, Saint-Saëns écrivit un article « On a parlé de l'amitié qui nous unissait. Mes amis, ce furent Bizet, Guiraud, Delibes. Ceux-là étaient mes frères d'armes. Massenet n'était qu'un rival. » Bien étrange raison funèbre. Parmi les quelques œuvres, telles que Manon, Sappho, Le jongleur de Notre-Dame et Don Quichotte, il y a aussi Werther ou bien Thaïs, dont nous n'écouterons que la méditation à la trompette par Maurice André.

Dans une précédente émission, nous avons apprécié Ivry Gaitlis au violon. Dans l'interprétation entendue, c'était la trompette de toutes les mélodies, comme indiqué sur la pochette du CD, celle de Maurice André, avec cette méditation de Thaïs de Jules Massenet, adaptée par Carrado. Eh bien voilà, c'est le tour de Camille Saint-Saëns après Massenet. Encore une fois, empruntons à Pierre Laloux pour nous présenter le personnage. Saint-Saëns est un des plus curieux personnages que j'ai rencontrés et fréquentés. Tout est en contraste, en contradiction et en contrariété, dans son caractère comme dans sa vie. Il était de courte taille et dès sa jeunesse, il ressemblait à un perroquet. Même profil agressivement busqué, un grand nez courbe en forme de bec, des yeux vifs, mobiles et perçants, une sorte de jabot sur ses jambes brèves comme des pattes. Sa parole, toujours rapide, souvent précipitée, était affectée d'un âcre zézément que je n'ai connu qu'à lui tout seul et que coupait par instants des éclats de voix très secs. Tous ces traits singuliers composaient un ensemble d'abord peu séduisant que faisait bientôt oublier l'agilité de l'esprit et l'étendue de l'intelligence. Il avait beaucoup lu, le plus souvent au hasard, pêle-mêle et par fragments. Il avait tout retenu. Sa prodigieuse mémoire ne savait rien oublier. Fin de citation. Voilà un portrait peu flatteur s'il en est. Rapidement, nous ajouterons qu'il eut parmi ses élèves Gabriel Fauré. De ses compositions, citons Samson et Dalila, la danse macabre, la troisième symphonie avec orgue et le carnaval des animaux, dont voici le signe, interprété par Micha Maïevski au violoncelle, Daria Ovora conduisant l'Orpheus Chamber Orchestra.

Le cygne, un élément, ou plutôt un animal du Carnaval des animaux de Camille Saint-Saëns, interprété par Micha Maïevski au violoncelle et l'Orfeo Chamber Orchestra conduit par Daria Ovora. Nous arrivons à Maurice Ravel. Maurice Ravel, élève de Gabriel Fauré au conservatoire, ce que la petite histoire retient, c'est qu'il n'a jamais réussi à obtenir le prix de Rome, malgré 4 tentatives et déjà auteur d'œuvres de talent. Il reste un des grands maîtres de la musique française, apportant tout un renouveau dans la conception musicale. Empruntons une dernière fois les mots de Pierre Lalo pour décrire Maurice Ravel. On l'a parfois comparé à Saint-Saëns pour la dextérité de son écriture. C'est lui faire grand tort. La correction du style musical de Saint-Saëns ne montrait rien de plus qu'un habile et savant usage de tous les moyens d'écrire connus avant lui. La musique de Ravel décèle à chaque mesure, presque à chaque enchaînement d'accords, une trouvaille et une nouveauté. Il n'est pas un de ces accords ingénieux qui n'ait un sens particulier. Fin de citation. Place à la musique.

0: Vous l'avez reconnu, c'était le boléro de Maurice Ravel par le Boston Symphony Orchestra dirigé par l'incomparable et puissant chef Charles Munch. Voilà, nous avons fait le voyage de Rameau à Ravel. Nous refermons notre guide que nous a fourni Pierre Lalot. Un voyage bien agréable, même si parfois, comme dans toute visite, nous avons dû laisser de côté Albéric Magnard, Vincent d'Indy, Bizet, Chabrier, Berlioz et quelques autres.
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0: Une nouvelle heure sur ta radio. Il est minuit. 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